0: 8, 7, 6, 5, 4, 3, 2, unité, top, allumage Vulcain. Allumage confirmé. Top, allumage UAP, décollage. Tous les paramètres à bord sont nominaux.
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